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0: 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Gogo à l'antenne, une émission qui passe chaque jeudi 9h, donc à 9h30 avec Gauthier Bernard. 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

À l'Éternel la terre, ce qu'elle renferme, le monde et ce qu'il habite, car il l'a fondée sur les mers et affermie sur les fleuves. Qui pourra monter à la montagne de l'Éternel, qui s'élèvera jusqu'à son lieu saint? Celui qui a les mains innocentes et le cœur pur, celui qui ne livre pas son âme au mensonge et qui ne jure pas pour tromper, il obtiendra la bénédiction de l'Éternel, la miséricorde du Dieu de son salut. Voilà le partage de la génération qu'il invoque, de ceux qui cherchent ta face, Dieu de Jacob. Porte, élevez vos linteaux, élevez-vous, portes éternelles, et que le roi de gloire fasse son entrée. Qui est ce roi de gloire? L'Éternel fort et puissant, l'Éternel puissant dans les combats. Porte, élevez vos linteaux, élevez-les, portes éternelles, que le roi de gloire fasse son entrée. Qui donc est ce roi de gloire? L'Éternel des armées, voilà le roi de gloire. Frères et sœurs, chers auditeurs bien-aimés, encore une fois, bienvenue à l'écoute de l'émission Jésus-Christ, parole de vie, programme destiné à glorifier notre Seigneur Jésus-Christ et à nous enseigner qui nous sommes en lui. Je suis votre hôte, l'évangéliste Marie-France Nicolas. La parole aujourd'hui se retrouve dans 2 Timothée au chapitre 2, le verset 19. La lettre pastorale de l'apôtre Paul à son fils spirituel Timothée. 2 Timothée chapitre 2, verset 19. Néanmoins, le solide fondement de Dieu reste debout avec ses paroles qui lui servent de sceau. Le Seigneur connaît ceux qui lui appartiennent, et quiconque prononce le nom du Seigneur, qu'il s'éloigne de l'iniquité. Que le Seigneur daigne ajouter sa bénédiction à la lecture de sa sainte parole pour l'édification commune de nos saints. Prions Dieu. Dieu d'Abraham, d'Isaac et de Jacob, c'est avec un cœur reconnaissant que nous venons en ta présence pour te glorifier, te magnifier et t'exalter. Seigneur éternel, nous mandons au Seigneur pour bénir le moment ça que nous pourrons passer dans la présence de vous. Nous mandons au Seigneur que pour bénir la parole ça qui pourra le prêcher. Seigneur, nous mandons toucher tous les auditeurs, Seigneur, pour parole ça que je recevoir. Bénis toute vie, Seigneur. Transformez toute vie par cette parole, Seigneur. Nous demandons ça au nom de Jésus, lui qui vit et qui règne au siècle des siècles. Amen. Néanmoins, le solide fondement de Dieu reste debout avec ses paroles qui lui servent de sceau. Le Seigneur connaît ceux qui lui appartiennent, et quiconque prononce le nom du Seigneur, qu'il s'éloigne de l'iniquité. Reçois favorablement les paroles de ma bouche, les sentiments de mon cœur, ô Éternel, mon rocher et mon libérateur. 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
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Est le pays pour demeure et la fidélité pour pâture. Un psaume de David. 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Fais de l'éternel tes délices et il te donnera ce que ton cœur désire. 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Ça veut dire que pour remène au-dessus de toutes choses. Pour remène au-dessus de toutes choses. 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Fais de l'éternel tes délices et il te donnera ce que ton cœur désire. Recommande ton sort à l'éternel, mais en lui ta confiance
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Frères et sœurs, chers auditeurs, qui savent que David dit nous dans le psaume 103, « L'homme, ses jours sont comme l'herbe, il fleurit comme la fleur des champs. Lorsqu'on vent passe sur elle, elle n'est plus, et le lieu qu'elle reconnaît ne la reconnaît plus. » Et le verset 17, il continue, il dit, « Mais la bonté de l'Éternel dure à jamais pour ceux qui le craignent, et sa miséricorde pour les enfants de leurs enfants. » Leur bail, bon Dieu, la première place dans la vie, bonté l'Éternel a manifesté dans la vie et a duré pour tout toujours dans la vie, 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Le nous lit dans le psaume 105, nous est. L'Éternel est notre Dieu. Ses jugements s'exercent sur toute la terre. Ça, c'est verset 7. Verset 8 dit, il se rappelle à toujours son alliance, ses promesses pour 1000 générations. 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C'est lui-même qui dans Hébreux chapitre 13 dit ou, je ne te délaisserai point, je ne t'abandonnerai point. 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Car dans Jérémie au chapitre 29, au verset 11, nous lit ceci. Je connais les plans que j'ai formés sur vous, des plans de bonheur et non de malheur, pour vous donner un avenir et de l'espérance. 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Mais c'est Christ et c'est Christ seul qu'on a besoin. C'est en créant qu'on a besoin. Ancré en Christ seul. Frères et sœurs, chers auditeurs, dans Lamentation de Jérémie au chapitre 3, verset 22, qui ça nous lit, les bontés de l'Éternel ne sont pas épuisées, ses compassions ne sont pas à leur terme, elles se renouvellent chaque matin. 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Livre les bénis chaque jour et bénédiction renouvelée pour vous chaque matin. Jésus-Christ est le même hier, aujourd'hui, éternellement. Mettez confiance en Christ plutôt que dans l'homme. Pas de problème, Christ pas qu'à résoudre. Pas de maladie, Christ pas qu'à guérir. Pas d'ennemi, Christ pas qu'à chasser. 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
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Car Dieu n'est point un homme pour mentir, ni fils d'un homme pour se repentir. Ce qu'il a dit, ne le fera-t-il pas? Ce qu'il a déclaré, ne l'exécutera-t-il pas? Il n'est point un homme pour mentir, ni fils d'un homme pour se repentir. Jésus-Christ est le même hier, aujourd'hui, éternellement. Il dit aujourd'hui, ah, je ne te délaisserai point, je ne t'abandonnerai point. L'homme changeant, il apprend coup de fil aujourd'hui, mais demain, il n'y a pas coup de fil encore, il n'y a pas besoin encore, il est lagué à terre. Mais Christ n'a pas jamais lagué, Christ n'a pas jamais bardé. Amour bon Dieu pour où, c'est amour qui est éternel. Amour bon Dieu pour où, c'est où amour qui sans borne. Et le nous aller dans le livre de l'évangéliste Luc au chapitre 6 et en nous lit versets 47 et 48. Luc chapitre 6 versets 47 et 48. Parole a dit où je vous montrerai à qui est semblable tout homme qui vient à moi, entend mes paroles et les met en pratique. Donc ça veut dire tout homme qui tient mes paroles, moi l'encueille, tout homme qui bat moi la première place dans la ville, et tout homme qui vive d'après mes commandements, d'après mes lois, qui s'éloigne de l'iniquité, qui t'a montré à qui ça, la Bible, la parole là, comparée. Comme ça, frères et sœurs, chers auditeurs, verset 48 dit-nous, il est semblable à un homme qui, bâtissant une maison, a creusé profondément et a posé le fondement sur le roc. Une inondation est venue, le torrent s'est jeté sur cette maison sans pouvoir l'ébranler parce qu'elle était bien bâtie. En nous lit verset 29. Mais celui qui entend et ne met pas en pratique est semblable à un homme qui a bâti sa maison sur la terre sans fondement. Le torrent s'est jeté contre elle. Aussitôt, elle est tombée et la ruine de cette maison a été grande. 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pour Christ que y'aurait et non pas pour l'homme. Parole là, dis-nous, frères et sœurs, chers auditeurs, que ceux qui agissent de cette façon, c'est ou homme, c'est quand ou homme qui bâtit maison et qui creusait profondément, les bâtit sur le roc, inondation vini, torrent vini, sans pouvoir les branler parce qu'elle était bien bâtie. Donc ça veut dire problème vini, situation vini, mais caille ça pas tomber. 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que soit stag venir, Christ a campé avant, quel que soit stag venir, Christ a gommé pour vous, quel que soit stag venir, Christ a beau victoire sous lui, il a fini par un chemin, mais il a fui par sept chemins. Frères et sœurs, chers auditeurs, Christ dit où? Tout homme forgé contre toi sera sans effet. C'est ça Christ dit aujourd'hui. Tout homme forgé contre toi sera sans effet. C'est promesse-là pour aujourd'hui. 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
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Connaît ceux qui se confient en lui. 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Il connaît tout le monde qui craint lui. Frères et sœurs, chers auditeurs, il connaît tout le monde qui honore et qui bat la première place dans la vie. Malheur à l'homme qui se confie en l'homme. Béni soit l'homme qui se confie en Dieu. Je bénirai l'Éternel en tout temps. Sa louange sera toujours dans ma bouche. 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Bon Dieu mandé, frères et sœurs, chers auditeurs, qu'on reconnaisse lui. Bon Dieu mandé que vous baliez la première place dans la vie. Bon Dieu mandé que vous vivez d'après ses ordonnances. Bon Dieu mandé qu'on prenne comme puis bon sans mieux, pas prendre décision sans consulter, remettre les directions, la vie, mandé le kembe, mandé le protéger, assurer en Christ, fidélité sans pareil, fidélité c'est une merveille, assurer en Christ, car Christ seul, car kembe, l'entend difficile que n'a vive là. 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Car les bontés de l'Éternel ne sont pas épuisées. Ses compassions ne sont pas à leur terme. Elles se renouvellent chaque matin. Oh, que ta fidélité est grande. L'Éternel connaît ceux qui lui appartiennent. Est-ce que ou appartenu à Christ? Vraiment, c'est le moment aujourd'hui à même pour changer. C'est le moment aujourd'hui à même pour décider qu'on n'a pas besoin d'accolade les hommes, mais plutôt qu'on a besoin de présence triste dans la vie, qu'on a besoin présence, bonté, fidélité dans la vie. Parce que l'homme changeant, l'homme pas honnête, l'homme pas sincère. Mais Christ ne vous délaissera point. Il ne vous abandonnera point. Il est le même hier, aujourd'hui, éternellement. Sonde-moi, ô Dieu, et connais mon cœur. Éprouve-moi et connais mes pensées. Regarde si je suis sur une mauvaise voie et conduis-moi sur la voie de l'éternité. C'est prière-moi pour aujourd'hui, au nom de Jésus. 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
Et maintenant, que l'Éternel vous bénisse et vous garde, que l'Éternel fasse luire sa face sur vous, vous accorde sa grâce, que l'Éternel tourne sa face vers vous et vous donne la paix. Évangéliste Marie-France, 954-871-8529. Dieu vous aime. Amen.

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Et voilà une très belle chanson de Danny Rivera, Amour ou mourir. Une très belle chanson. Maintenant, on va écouter une autre chanson, mais cette fois-ci, une chanson avec Marco Soli. Marco Antonio Soli. Il est pour l'instant 7h14, 22 secondes. 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La prochaine chanson, c'est la chanson de Marco Antonio Solide. Solis, écoutez ça.

C'était bien la chanson de Marco Antonio Solis. Maintenant, c'est le tour de José Luis Perales de la chanson Pour l'amour. Pour l'amour, une très belle chanson. Une chanson on n'a pas écouté depuis Belle Lirette, la chanson de José Luis Perales. Pour l'amour.

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1: Allez, on se la met dans ça, on se la met dans ça.
0: Comptez.
1: Jamais. Jamais, non, je vous rappelle. On tout finit.
0: Jamais, bien.
1: Oui.

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Kedner Maxime présente La Vie. La vie est une chance, saisis-la. La vie est beauté, admire-la. La vie est béatitude, savoure-la. La vie est un rêve, faisant une réalité. La vie est un défi, fais-lui face. La vie est un devoir, accomplis-le. La vie est un jeu, joue-le. La vie est précieuse, prends-en soin. La vie est une richesse, conserve-la. La vie est amour, joue-en. La vie est un mystère, perce-le. La vie est promesse, remplis-la. La vie est tristesse, surmonte-la. La vie est un hymne, chante-le. La vie est un combat, accepte-le. La vie est une tragédie, prends-la à bras le corps. La vie est une aventure, ose-la. La vie est bonheur, mérite-le. La vie est la vie, défends-la. Mère Teresa, si tu veux vivre voyage avec deux sacs, l'un pour donner, l'autre pour recevoir. Et voilà.

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2: 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D'ores et déjà, je vous salue, ou même capitaine de nous du côté des Bahamas. Et choisir la vie, et c'est créer de l'espérance. Quand il y a la vie, il y a l'espoir. La lettre, la droiture, mais c'est l'esprit qui vivifie. En elle était la vie, et la vie était la lumière des hommes. Chers amis des hommes, nous saluons Matéan Abdou, bienvenue jeudi. 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
0: 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C'est pour nous 6h58 minutes 14 secondes. 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À 6h58 minutes, on va quitter avec Michel Love Collection. 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
2: 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Comme qui fait hypertension, asthme, cholestérol, fribom, eh bien, docteur Rose là pour les dos. Pas oublier plein, 100 dollars pour 5 personnes dans la famille et 50% dans le médicament. Pas de bâtir la date. Docteur Rose, d'abord, bonjour, matin.
7: Bonjour, monsieur. Nous sommes à la communauté en général. C'est la salle centrale localisée dans 16601 Nord 10, 6e avenue. Nous sommes à Carrefour 6e avenue et 166e rue. Tout près de Carrefour 167 là. Donc, nous connaissons la santé, c'est richesse qu'il y a. Nous disons que en santé, nous pas seulement dire l'embauche. Nous disons que nous avec nous et c'est vérité. Nous souhaitons que tout le monde reste en santé parce que c'est la salle santé non seulement pré-médicaire, l'hypré-médicaire, quelques autres assurances privées. Également, ou même qui n'a pas d'assurance du tout, nous avons un programme pour. Il y a des gens qui disent assurance moins finie, donc je n'ai pas d'assurance encore, je perds du médicament, moi qui ça me doit faire. Quel que soit ou pas d'assurance ou perdu ou bien, ou pas de jambes gagné, c'est la salle santé d'où reste en santé ou qui a fait test de sang. Ou qu'a été en santé, même avec tout le monde, ou qu'a pris un médicament. L'essentiel n'en vient, il faut un docteur, ou qu'a l'eau font check-up, ou font test de sang, ou font annuel check-up, et si que tout le bagage en forme, oui, tout le bagage en forme, à la prochaine, n'a pas l'autre fois encore. Mais mes amis, si que le bagage qui n'est pas bon, ou apchita, avec docteur, n'a pas revisé. Test de sang côté fait, tout ça pas bon, n'a pas essayé de corriger. Et si vous êtes sur le chemin, n'a fait éducation, n'a fait prévention pour nous pas arriver dans aucune maladie qui t'a été déclarée. Donc, nous encourageons tout le monde, les non-doués étaient en santé, nous encourageons à faire prévention. Les non-doués étaient en santé, nous encourageons à suivre plein de traitements que le docteur prescrit. L'offre annuelle check-up, ou checker cholestérol, ou checker niveau sang, soit anémie ou pas, ou checker kidney, ou checker foie, ou checker sucre, ou checker vitamine D, ou checker pipi, ou checker prostate.
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0: passé directement avec un pasteur Bachal. Nous allons parler de la vacillance avec les bénéfices. Mais juste avant, la petite pasteur Bachal, bon sabbat.
1: Bon sabbat, Michel. Bon sabbat, toute communauté, à quel qu'il soit côtoyé, dès qu'on t'entend, nous disons bon sabbat. Ça, c'est la voix de l'Éternel qui parlait à la création. Il était 7 jours, dans 7 jours, il travaille pendant 6 jours. 6 jours a commencé, dimanche, lundi, mardi, mercredi, et mercredi, jeudi, vendredi, lit campé. C'est ça que tout le monde qui travaille, et on pourrait toucher un chèque après-midi, et demain, si Dieu veut, c'est le sabbat. L'Éternel dit pour nous pas changer, à même pas oublier le jour sabbat, pour nous reposer, pour nous aller à l'église. C'est pas dimanche, non? C'est sabbat. Exode 20, verset 8 à 11. Exode 20, 8 à 11, et Genèse, chapitre 2. 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On a commencé à soir au coucher du soleil. Adresse à 10 11 Nord 149e rue. Et pour information, téléphone 305 975 36 77. Et demain, et on a pété nous l'église, et quand ça va à 9h, qu'il l'adoration à 11h. Et dans l'après-midi à 5h, nous avons une étude de prophétie. Si vous n'avez pas venu, captez nous dans le téléphone. Téléphone là, c'est 667. 776-91-90, téléphone pour capter nous, tu vas qu'à venir, c'est 667-776-91-90, ou bien dans YouTube, Camp Adventist, notre Miami. Alors nous souhaitons bon sabbat dans le Seigneur, ça va commencer plus tard, au coucher du soleil, et la fini demain soir, au coucher du soleil, d'après la création, d'après l'Éternel. Alors passons bonne journée, que Dieu vous bénisse, et bon sabbat à tous et à toutes.
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4: Michel, un gros bonjour à vous-même et un gros bonjour à toute communauté. Hein? Et ça, on dit, c'est vrai. Et ça a ajouté, c'est que, ou juste tout simplement besoin de consacrer 3 heures de temps par semaine pour recevoir instruction de nous-mêmes. C'est ça. 3 heures de temps par semaine. On a fait ça depuis 20 ans. 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Grillez-nous pour une information supplémentaire. 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Michel, merci bien. Et bon week-end à tout le monde.
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0: le temps. Parce que l'amour transcende le temps. L'amour dépasse l'usure du temps. Et bonjour, auditrices et auditeurs de Café Latino. Bonjour, auditrices et auditeurs de 13 AM. Nous bénissons le nom de l'Éternel qui, dans sa grâce, nous a octroyé la possibilité de vivre une nouvelle fête des mères. Un dimanche, si Dieu veut, c'est fête des mères pour toute maman haïtienne. Donc, nous souhaitons toute maman haïtienne. Et nous souhaitons toute femme haïtienne. Bonne fête. Que le bon Dieu continue de bénir. Et que nous restions surtout en santé. Puisque la Tienne de l'École Sainte-Elle, là, c'est pour garantir la santé à la communauté. 786-27-36-52. Une lettre à toutes les femmes ce matin. Pour leur dire combien nous les aimons. 786-27-36-52.
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7.86 de 27.52. Il fait 7h39. Ou à côté Café Latino. Moi salue et tout auditrice et auditeur. Salue et remercie Michel pour la mise en œuvre ce matin. C'est la fête des femmes en général. Et c'est la fête des mères en particulier. Vendredi, et jeudi, c'est dernier jour pour nous commander fleurs pour maman. C'est dernier jour pour nous préparer nous et pour commander fleurs. Parce qu'en fait, là, c'est fête des mères, c'est fête toute fille qui boit autour. C'est fête madame, c'est fête petite fou, c'est fête maman. C'est la fête de la femme en général. Et c'est là ça pour montrer yo, comment yo gen valeur dans genou et comment nous passer à yo. 786 27 36 52. 786 27 36 52.

27 86 22 27 86 52. Bonne fête maman, bonne fête à toutes les femmes haïtiennes. 786 27 86 52.

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C'était le cri de Mireille Mathieu. Mireille Mathieu, cantatrice française qui a marqué plusieurs générations. 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Rélecapitulatif 21.

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C'est Kounia, ce matin là pour faire plein. Pour commander des fleurs pour Boboto. Et commander des fleurs pour madame. Commander des fleurs pour maman. Et commander des fleurs pour les femmes qui sont autour de vous. Et 786 de 27 36 52. 786 de 27 36 52. Et les cafés latinos matin là. 407 729 96 94.

786-273-652. Cette 86 de 27 36 52. Et mesdames, messieurs, c'est la fin de l'émission du jour. Merci d'y avoir participé. C'était Rodney Joseph pour la présentation de Café Latino. Bonne fête à toutes les femmes haïtiennes et latino-américaines. Et bonne fête à vous toutes, mesdames. Et bon week-end. Bonne journée. Je vous laisse avec ma prête. 786 de 27.

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8: 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Ça a déjà connu le déjà.
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4: Merci pour les batailles que tu m'as aidé à traverser. Merci pour les portes que tu as ouvertes, et même pour celles que tu as fermées.

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1: Seigneur, aujourd'hui c'est vendredi 29 mai. Père Céleste, avant même de te demander quoi que ce soit, je veux simplement
2: merci pour ce mois qui touche à sa fin. Merci pour chaque jour où tu m'as soutenu sans que je m'en rende compte. Merci pour les batailles que tu m'as aidé à traverser. Merci pour les portes que tu as ouvertes et même pour celles que tu as fermées pour me protéger. Seigneur, beaucoup ont commencé ce mois sans pouvoir le terminer. Mais par ta grâce, je suis encore debout. Yes. Merci pour les victoires visibles et invisibles. Merci pour les prières exaucées. Merci pour les guérisons que tu as accomplies. Merci pour les malades que tu as relevés. Merci pour les familles que tu as protégées. Merci pour les larmes que tu as séchées dans le secret. Même dans les moments où je ne comprenais pas ce que tu faisais, tu travaillais déjà en ma faveur. Alors aujourd'hui, je ne termine pas ce mois dans la peur, mais dans la reconnaissance et la foi. Père, en ce dernier vendredi de mai, je te remets tout ce qui m'a épuisé, blessé ou ralenti. Je laisse derrière moi les déceptions, les regrets, les erreurs et les fardeaux inutiles. Je refuse d'entrer dans une nouvelle saison avec un cœur lourd. Renouvelle ma force, restaure ma paix, rallume ce qui s'était éteint en moi. Que ce vendredi soit un jour de faveur, de guérison et d'alignement divin. Je prophétise, ce qui était bloqué va avancer, ce qui semblait mort va revivre, et ce qui me faisait pleurer deviendra un témoignage. Seigneur, visite chaque personne qui écoute cette prière, touche les malades, console ceux qui sont découragés, apporte la paix dans les maisons troublées. Et rappelle à ceux qui sont fatigués que tu n'as pas oublié leur nom. Merci pour le mois qui s'achève. Et merci d'avance pour les bénédictions qui arrivent. Parce que je crois que le meilleur n'est pas derrière moi. Il est encore devant moi. Au nom puissant de Jésus-Christ, je prie. Amen. Si tu es reconnaissant
0: Amen, amen, amen. 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
1: 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L'église BAK a 42 ans, pas 42 jours. Et nous avons un match historique Haïti contre New Zealand mardi dans Fort Lauderdale. Et puis, fête maman yo.
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0: 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Bonne fête, Beraka. 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

0: Aimables auditeurs de la WLQY 1320, que la paix de Dieu soit avec vous. Nous sommes à l'heure de la prière. Parole bon Dieu, pour aujourd'hui, à trouver la somme 145, verset 1 à 5. Louange de David. Je t'exalterai, ô mon Dieu, mon roi. Je bénirai ton nom à toujours et à perpétuité. Chaque jour, je te bénirai et je célébrerai ton nom à toujours et à perpétuité. L'Éternel est grand et très digne de louange, et sa grandeur est insondable. Que chaque génération célèbre tes œuvres et publie tes hauts faits. Je dirai la splendeur glorieuse de ta majesté et je chanterai tes merveilles. La parole du Seigneur nous invite à prendre une attitude de prière. Bien-aimé Père Céleste, nos âmes te louent et te bénissent pour les multiples bienfaits nous avons été l'objet de ta part. En effet, Seigneur, depuis notre tendre enfance jusqu'à cette présente minute, il t'a plu de veiller sur nous, d'assurer notre sécurité. Et nous pouvons bien nous écrier Ebenezer, Ebenezer, car jusqu'ici, tu nous as secouru. En ce moment précis, Seigneur, n'a demandé pour gain pitié. Gain pitié pour chacun d'autres qui branché. 13-20 dans le moment ça. N'a demandé pour pardonner faute nous, pardonner péché nous et quitter nous. Et puis fais nous grâce. 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C'était avec vous, pasteur Milien Obed, pour la séquence L'heure est à la prière.
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9: Bonne fête, Beraka. Dieu est le même hier, aujourd'hui et éternellement. Mai 84, mai 2026. 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
3: Ou à suivre les meilleures adresses. 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
4: 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Le centre, m'a dit du sud de la Floride, non, de la Floride. C'est le centre spirituel de la Floride qui a célébré, qui a. Regardez, c'est pas. Après 40 ans, c'est pas grâce, mon Dieu, c'est retired pour ta retired, c'est retraité pour ta retraité, mais avec grâce, mon Dieu, on a continué à propager l'évangile là, et on a baillé tout ce qu'on a besoin comme nourriture spirituelle, ou même quand on a besoin de là. C'est que Pasteur Gonel, marcher avec Pasteur Gonel, c'est déjà le chemin tracé vers Christ. Merci, Pasteur. Passons une bonne semaine, un bon week-end, n'a pas l'air.
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2: 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Il faut que vous ayez un superviseur de TSC qui est capable de vérifier que tout le bagage est même que pour vous-même. 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

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C'est un super semi-finale. 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
3: Voilà. Eh bien, c'est pratiquement fin émission pour aujourd'hui. Hein? Merci à tout le monde qui l'a suivi. Père, merci beaucoup. Donc, je ne vais pas faire ça puisque va vous même quitter maintenant la situation. Hein? Et bonsoir tout le monde. Bon week-end, maman. Bonne fête, tout le monde. À la prochaine. Merci.
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1: 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Et à tout à l'heure.
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Bonsoir chers amis auditeurs de la radio. Bonsoir, ici au micro, Pasteur Gustave. Kola Choukoun, qui a présenté au tranche d'émission ça, tous les vendredis, 10h30. Avec l'artiste Fredo, mon plaisir, depuis Orlando, Florida. Bonsoir à vous tous. Bon week-end. Salut tout animateur. Radio WLQY. Paix Aube. 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Bonsoir. Nous rentrons la caillou après-midi. Hein? Et puis nous disons Kola Choukoun. Eh bien, Kola Choukoun rentre dans la cuisine, non? Dans le frigidaire. Sous table là. Et tout le monde vient manger, vient déguster avec Kola Choukoun. Bon j'en manger, bon j'en du riz. Du riz canal, du riz capica, du riz basmati, pitimi. C'est Kola Choukoun. Bonsoir à vous tous. Bon vendredi après-midi, hein?

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Oui, le sang de Jésus-Christ. 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
1: Phil Baptiste, bonsoir.
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5: 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So, encore une fois, welcome to Rochelle Anderson Show, inside the business corner. Et dans quelques instants, nous parlons de propos musicales et puis nous allons retourner dans quelques instants, mesdames et messieurs.

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4: Avion après le décoller.
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0: 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Merci, Piclin. 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
5: 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Dans l'année 2000, dans l'année 2001, nous avons vendu 110 000 $, 120 000 $. Okay? Dans l'année 2000, dans l'année 2001, quand nous avons acheté 550 000 $ pour nous avons vendu. 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Je suis dit au monde, vous ne pouvez pas fouer pour le bagage pour le moment. 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Il y a une zone 450 000 $. Donc, on va arrêter d'avoir un caille 450 000 ou 500 000. Et puis, on va acheter. 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
3: 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Je

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C'est pourquoi nous sommes sans crainte quand la terre est bouleversée. 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
5: Merci. 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Merci, mon frère. 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
7: Bon anniversaire, nos vœux les plus sincères.
0: Bonne fête, Béaka. Dieu est le même hier, aujourd'hui et éternellement. 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

0: Mes amis ou messieurs, dames, c'est tout ça nous t'a dit. Merci en pile pour l'écoute. M'espérez, n'a pas parlé encore l'autre vendredi. C'était Souvenir on the mic.
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0: Passez bon week-end.
2: Et merci encore, mesdames, messieurs. Mais pasteur Julien, rentré dans le studio, M. Diobri. Et go musique, m'entendez, est-ce que vous avez joué le bon moment? Passe, oui, m'a joué le bon.

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5: Associé!

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